0: une femme chaque fois.
1: Oui.
0: Oui, c'est ça, je confirme on avait sur le Honda. Yeah, it's a new Honda Accord.

0: Peut-être faire plus simple.
1: Ça fait ça.
0: Ben, c'est ça, ça va. Il y a un peu de sponsor. On peut la quitter.
1: Hi, Pat.
2: Of course, if you get any other activations and stuff.
1: Thanks, Pat.